de place. Oh,

couché. Méchant Fifi. Papa n'est pas content. Espèce de... Excusez-moi. J'étais en train d'engueuler cette saloperie d'affichette qui m'a manqué de respect tout à l'heure. C'est normal. Si vous n'exercez pas un minimum d'autorité sur les objets qui vous entourent, vous vous faites très vite dépasser. J'ai toujours pensé que les objets étaient des petits enfoirés. C'est comme Jean-Patrick, par exemple. Jean-Patrick, c'est mon bureau, et régulièrement, je m'assois sur lui pour lui signifier que je suis le plus fort, que c'est moi le patron. Ou sinon, vous pouvez me croire, ce sera lui le chef demain. Alors maintenant, je vous vois venir. Comme ma femme, vous pensez sûrement que j'ai pété un plomb, que je suis un peu dérangé de la calebasse, que je suis un fou furieux, un névrotique, un dégénéré, un dangereux paranoïaque, un cinglé qu'il faut enfermer d'urgence, un psychopathe capable de massacrer des gosses à la sortie d'une école maternelle. Eh bien, vous avez raison, mais malheureusement, je suis en liberté. Maintenant, je vais devoir vous laisser, les amis, parce que ce soir, j'emmène tous mes meubles en week-end. J'espère qu'on aura beau temps, et ils n'ont jamais vu la mer.

0: hard rock, c'est un mec qui est sur scène, tu vois, il a la guitare, et puis il crache, tu vois. Et le mauvais hard rock, le mec, il a la guitare. Il sur scène, il crache, mais...
1: Bah, si tu veux, bon, c'est simple, ouais. Hein, le mauvais hard rock, le mec, bon, il a la guitare, il crache. Alors que le bon hard rock, bon, le mec, il a la guitare,
2: non, mais il crache,
1: ça n'a rien à voir.
2: C'est question, tu as le mec qui fait du mauvais hard rock, il arrive, il prend la guitare, il crache, tu vois, c'est tout. Putain, le mec qui fait du hard rock, tu vois, il prend la guitare, il crache.
0: Il crache, mais bon.
1: Alors, on en avait parlé dernièrement à Toulouse parce qu'on est allé à la chasse ensemble, à la Gaïnée. Je veux dire, c'est évident, il y a le bon et le mauvais hard rock.
2: Ouais.

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0: ancêtres ont envoyé un petit lézard pour me sauver.
1: Hé, hey, dragon, dragon, il n'y a pas de lézard, nous ne parlons pas la même langue.
0: Tu es...
1: Intimidant ou effrayant?
0: Un nain?
1: Bien sûr, c'est moins encombrant pour voyager. Si j'avais ma vraie taille, cette brave vache mourrait de peur. Couchez la noiraude! Mes pouvoirs dépassent ta mortelle imagination. Par exemple, mes yeux peuvent voir clair à travers ton armure. Voilà, c'est ça! Déshonneur! Déshonneur sur ta famille! Prenez note, déshonneur sur toi! Déshonneur sur ta vache!
0: Arrête, tu veux? Désolée, je suis désolée. Je dois être nerveuse, je n'ai jamais fait ça avant.
1: Alors, il faut avoir confiance en moi! Et ne me gifle plus jamais, c'est capiche? Très bien. Vas-y, Coco, en avant pour la grande aventure. Criquez les bagages, on s'arrache la vache.

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3: Bonjour à tous. Une surveillance active et un suivi de 42 jours pour les passagers du MV Andius. Ce navire de croisière où a été détecté un foyer d'antivirus. Il est attendu en début de matinée aux Canaries ce dimanche. Toutes les personnes à bord sont considérées comme des cas contacts à haut risque selon l'Organisation Mondiale de la Santé. Notez qu'un point de situation avec plusieurs membres du gouvernement et le Premier ministre Sébastien Lecornu

se tiendra cet après-midi à Matignon. Vers la fin de la guerre en Ukraine, ou en tout cas une guerre qui touche à sa fin, les mots de Vladimir Poutine hier datent du début d'un cessez-le-feu de 3 jours annoncé par les Américains et confirmé par les deux parties. Problème, Kiev et Moscou se sont accusés mutuellement de violer ce cessez-le-feu temporaire. Pas d'accord de paix en tout cas au Moyen-Orient, si Donald Trump continue d'assurer que Téhéran souhaite conclure un accord. L'Iran menace de s'en prendre à des sites américains dans la région et à des navires ennemis en cas d'attaque contre ses pétroliers. Deux d'entre eux avaient été ciblés vendredi. Le sport enfin avec du foot et la montée du Mans en Ligue 1. Même s'il faudra encore attendre l'officialisation, les Sartois se sont imposés 2-0 hier soir sur la pelouse de Bastia dans le cadre de la dernière journée de Ligue 2. Même si le match a été arrêté définitivement en toute fin de rencontre pour des jets de fumigène. Le Red Star et Rodez s'affrontent en barrage, le gagnant retrouvera Saint-Etienne. Côté rugby en top 14, parmi les rencontres hier soir, large victoire 51-27 des Toulousains sur la pelouse du Vélodrome face à Toulon. Bonne journée.

0: les a tirés dans un piège. Avec un billet de 500 francs qu'on va attacher à un fil invisible. Un fil invisible, c'est comme un homme invisible, mais en forme de fil.
1: Oh, mon pauvre garçon. Oh, comment tu me déçois, là. Tu crois que des mecs qui font un braquage à 50 500 francs, ça va les intéresser? 1500 francs. Voilà, c'est pas des rigolos, quand même. Pas folle, la break.
2: La bête.
1: La bête.
2: La baisse, la baisse.
1: La steak.
2: L'arbitre.
1: Pas folle.
2: Pas folle, l'arbitre.
1: Non, au shot, l'arbitre.
3: Au shot, l'arbitre.

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2: Les 5 Français passagers du bateau de croisière MV ont dû se toucher par un foyer d'antivirus rapatrié ce dimanche par vol sanitaire. Annonce des ministères de la Santé et des Affaires étrangères par communiqué. L'Agence régionale de santé d'Île-de-France sera en charge de l'accueil des ressortissants. Le MV Andios qui est arrivé aux îles Canaries ce matin avant le début des évacuations des près de 150 passagers et membres d'équipage. Notez dans le même temps qu'une réunion concernant l'antivirus est prévue. Elle aura lieu ce dimanche en présence du Premier ministre Sébastien Lecornu, de la ministre de la Santé Stéphanie Rist ou encore de Jean-Noël Barrot aux Affaires étrangères à Matignon. Après l'Égypte, le Kenya ce dimanche pour Emmanuel Macron. Le chef de l'État poursuit sa visite africaine de 4 jours. Emmanuel Macron, qui se veut d'ailleurs à l'initiative d'une coalition maritime de pays non belligérants pour proposer une mission multinationale neutre de sécurisation en vue d'une réouverture du détroit d'Ormuz. Le retour du drapeau européen au Parlement.

Parlement hongrois après 12 ans d'absence sous Viktor Orban. Il flotte de nouveau devant l'institution hongroise. Le conservateur et pro-européen Peter McGuire a été investi Premier ministre un mois après sa victoire aux législatives. On passe au rugby suite de la 23e journée de Top 14 et Toulouse se rapproche des demi-finales. Large victoire 51 à 27 des Toulousains hier soir sur la pelouse du Vélodrome face à Toulon. Notez aussi que Montauban est officiellement relégué après sa large défaite contre Montpellier. Ce soir, le Racing 92 accueille La Roche à la 21h05. Bonne journée.

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1: Voilà deux stars de l'athlétisme qui se sont croisées forcément dans les couloirs des stades. Aujourd'hui, elles célèbrent toutes les deux leur anniversaire. La première, c'est Merlin Nauté. Née en Jamaïque le 10 mai 1960, elle va connaître une carrière exemplaire en termes de longévité. Naturalisée slovène au début des années 2000, elle va accomplir ses plus grands faits d'armes avec son pays de naissance. Entre 1980 et 2012, année de sa retraite, Merlin connaîtra quasiment tous les succès. Elle qui est surnommée Golden Lady, championne du monde notamment, du 200 mètres ou encore du relais, elle restera toutefois Fanny de tout titre olympique, accédant tout de même à 9 podiums durant sa riche carrière. Elle, la sprinteuse qui connut une rivalité sur les pistes avec une certaine Marie-Josée Pérec. L'autre star, elle a été championne olympique, elle. Cette étoile de l'athlétisme mondial, c'est Jonathan Edwards. Le triple sauteur britannique détient le record du monde de la spécialité avec un triple bond de 18,29 m qui lui permet de décrocher notamment le titre mondial à Göteborg en 1995. Double champion du monde, l'or olympique, il a dû attendre ses derniers jeux disputés en 2000 à Sydney. Le goéland, son surnom, a vu le jour le 10 mai 1966 à Londres.
2: Allez, on se donne rendez-vous demain pour d'autres histoires d'un jour avec Mémoire Sport.

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1: Bonjour à tous. Aux Canaries, l'évacuation des passagers commence. Sur le navire de croisière MV Ondius, sur lequel un foyer d'ontavirus a été détecté, 5 Français présents sur le bateau vont être rapatriés dans la journée et placés sous observation à l'hôpital pendant 3 jours, expliquent les ministères de la Santé et des Affaires étrangères dans un communiqué. À bord, au moins 6 personnes ont contracté le virus et 3 sont décédées dernièrement. Et c'est en ce sens que Sébastien Lecornu tiendra une réunion cet après-midi à Matignon pour faire un point sur la situation avec plusieurs membres du gouvernement. Au Moyen-Orient, pas d'accord pour l'heure entre l'Iran et les États-Unis. Téhéran menace même de s'en prendre à des sites américains dans la région et à des navires ennemis en cas d'attaque contre ses pétroliers. Deux des siens ont d'ailleurs été ciblés plus tôt ce week-end. Au large de l'Iran aussi, la nappe de pétrole apparue il y a quelques jours près de l'île de Karg s'est fortement réduite, précise une organisation de défense de l'environnement. Cette sorte de petite marée noire dont les images ont été partagées notamment hier. Retour en France et sur les routes, prudence aujourd'hui pour la fin de ce long week-end de 3 jours. Bison futé hisse le drapeau orange sur les retours sur tout le pays. Vous serez nombreux sur les routes, notamment sur les façades atlantiques et méditerranéennes. Il est notamment conseillé d'éviter l'Île-de-France après la mi-journée. Sur les cours, à 2 semaines de Roland-Garros, Arthur Fils touché à la hanche a dû abandonner pour son premier match au Masters 1000 de Rome. Le Français dit vouloir se préserver pour le tournoi parisien. Voilà pour l'essentiel de votre actualité. Merci d'être à notre écoute. Bonne journée.

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3: 10h.
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4: Bonjour à tous. Aux Canaries, l'évacuation des passagers commence. Sur le navire de croisière MV Ondius, sur lequel un foyer d'ontavirus a été détecté, 5 Français présents sur le bateau vont être rapatriés dans la journée et placés sous observation à l'hôpital pendant 3 jours, expliquent les ministères de la Santé et des Affaires étrangères dans un communiqué. À bord, au moins 6 personnes ont contracté le virus et 3 sont décédées dernièrement. Et c'est en ce sens que Sébastien Lecornu tiendra une réunion cet après-midi à Matignon pour faire un point sur la situation avec plusieurs membres du gouvernement. Au Moyen-Orient, pas d'accord pour l'heure entre l'Iran et les États-Unis. Téhéran menace même de s'en prendre à des sites américains dans la région et à des navires ennemis en cas d'attaque contre ses pétroliers. 2 des siens ont d'ailleurs été ciblés plus tôt ce week-end. Au large de l'Iran aussi, la nappe de pétrole apparue il y a quelques jours près de l'île de Karg s'est fortement réduite, précise une organisation de défense de l'environnement. Cette sorte de petite marée noire dont les images ont été partagées notamment hier. Retour en France et sur les routes, prudence aujourd'hui pour la fin de ce long week-end de 3 jours. Bison futé hisse le drapeau orange sur les retours sur tout le pays. Vous serez nombreux sur les routes, notamment sur les façades atlantiques et méditerranéennes. Il est notamment conseillé d'éviter l'Île-de-France après la mi-journée. Sur les cours, à 2 semaines de Roland-Garros, Arthur Fils touché à la hanche a dû abandonner pour son premier match au Masters 1000 de Rome. Le Français dit vouloir se préserver pour le tournoi parisien. Voilà pour l'essentiel de votre actualité. Merci d'être à notre écoute. Bonne journée.

0: Nous sommes face à quelque chose qui n'est jamais arrivé. J'appelle ce quelque chose un crime.
1: Crime ?
0: Je sais pas, ça m'est venu comme ça, j'aurais pu dire.
2: Meurtre.
0: Non, j'ai dit crime.
1: C'est bien un crime.
0: Ouais, j'aime bien.

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1: Bonjour à tous. Les premières évacuations du MV Ondius ont débuté dans le port de Granadilla, au sud-est de l'île de Tenerife. C'est sur ce bateau qu'un foyer d'antivirus a été détecté. Les passagers débarqués feront l'objet d'un suivi pendant une quarantaine de jours. 5 passagers français seront rapatriés aujourd'hui par vol sanitaire, annonce déjà le ministère de la Santé et des Affaires étrangères dans un communiqué. Dans le même temps, une réunion se tient cet après-midi à Matignon pour faire un point sur cette situation face au virus. Le premier ministre Sébastien Lecornu a convoqué notamment la ministre de la Santé Stéphanie Rist, mais aussi ses collègues à l'intérieur et aux affaires étrangères. Christophe Glaize recevra sa première visite consulaire dans les prochains jours en Algérie, annonce de la ministre déléguée aux armées Alice Ruffo à l'issue d'un entretien avec le président algérien Abdelmadjid Tebboune à Alger. Le journaliste qui a été condamné en appel début décembre à 7 ans de prison pour apologie du terrorisme. Et puis c'est aujourd'hui la journée nationale des mémoires de la traite, de l'esclavage et de leurs abolitions. Plusieurs communes, et notamment la ville de Nantes, premier port esclavagiste de France, commémore cette date, à l'occasion aussi des 25 ans de la loi Taubira reconnaissant l'esclavage comme crime contre l'humanité. 75 autres événements sont prévus à Nantes jusqu'en juin. Et puis un mot de sport avec le top départ du MotoGP et son Grand Prix de France sur le circuit Bugatti du Mans aujourd'hui. L'Italien Francesco Bagnaia partira en pole position. Top départ de cette course très attendue à 14h. Voilà pour l'essentiel de votre actualité. Très bonne journée à vous. 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

0: Ça fait plusieurs jours que j'essaie de vous rejoindre, Monsieur Wozniak.
1: Yo no soy David Wozniak, soy el hombre de menaje. David está en México.
0: J'ai pas beaucoup de temps. Je vais essayer d'être concis.
2: Entre 1988 et 1990,
0: vous avez donné du sperme sous le pseudonyme de Starbucks à la clinique Elle La France, que je représente.
2: Non.
0: Bon, vous avez donné 693 fois sur une période de 23 mois, en échange duquel vous avez reçu la somme de 24 255 $. Vous avez un sperme d'une très bonne qualité.
3: Je sais que vous en avez un copain bon aussi.
0: Il y a eu des complications qui font en sorte que pendant un certain temps, M. Lafrance a donné votre sperme à toutes ses clientes. Vous êtes donc le géniteur de 533 enfants, dont 142 d'entre eux veulent connaître votre identité. Vous êtes le géniteur de 533 enfants.
1: Il y en a ça, David Wozniak.

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2: Bonjour à tous. Les premières évacuations du MV Ondio sont débutées dans le port de Granadilla, au sud-est de l'île de Tenerife. C'est sur ce bateau qu'un foyer d'antivirus a été détecté. Les passagers débarqués feront l'objet d'un suivi pendant une quarantaine de jours. 5 passagers français seront rapatriés aujourd'hui par vol sanitaire, annonce déjà le ministère de la Santé et des Affaires étrangères dans un communiqué. Dans le même temps, une réunion se tient cet après-midi à Matignon pour faire un point sur cette situation face au virus. Le Premier ministre Sébastien Lecornu a convoqué notamment la ministre de la Santé Stéphanie Rist, mais aussi ses collègues à l'intérieur et aux affaires étrangères. Christophe Glaize recevra sa première visite consulaire dans les prochains jours en Algérie. Annonce de la ministre déléguée aux armées Alice Ruffo à l'issue d'un entretien avec le président algérien Abdelmadjid Tebboune à Alger. Le journaliste qui a été condamné en appel début décembre à 7 ans de prison pour apologie du terrorisme. Et puis c'est aujourd'hui la journée nationale des mémoires de la traite, de l'esclavage et de leurs abolitions. Plusieurs communes, et notamment la ville de Nantes, premier port esclavagiste de France, commémore cette date, à l'occasion aussi des 25 ans de la loi Taubira reconnaissant l'esclavage comme crime contre l'humanité. 75 autres événements sont prévus à Nantes jusqu'en juin. Et puis un mot de sport avec le top départ du MotoGP et son Grand Prix de France sur le circuit Bugatti du Mans aujourd'hui. L'Italien Francesco Bagnaia partira en pole position. Top départ de cette course très attendue à 14h. Voilà pour l'essentiel de votre actualité. Très bonne journée à vous.

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0: Ceci est votre maison. Toutes ces choses sont vos possessions personnelles. En les volant, c'est vous et vous seul que vous volez.
1: Écoutez, d'abord, vous m'expédiez au trou, comme ça. Ensuite, vous venez me chercher, vous me trimballez ici en bagnole, vous mettez à me vendre vos pianos, ça c'est ma maison, ça c'est mon tapis, et vous allez sans doute me dire que ce mec-là c'est mon esclave.
2: Oh, je comprends ce que vous éprouvez, William, mais il n'en reste pas moins que tout ceci est à vous. Vous pouvez en faire tout ce qui vous passera par la tête.
1: Oui. C'est à moi tout ça, c'est ma maison, hein. Je peux en faire exactement ce que je veux, c'est ça. 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Donc je peux faire du basket avec si ça me démange. Je peux aussi faire un panier avec.

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4: 14h.
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5: Bonjour à tous. Les premières évacuations du MV Ondiou sont débutées dans le port de Granadilla, au sud-est de l'île de Tenerife. C'est sur ce bateau qu'un foyer d'antivirus a été détecté. Les passagers débarqués feront l'objet d'un suivi pendant une quarantaine de jours. 5 passagers français seront rapatriés aujourd'hui par vol sanitaire, annonce déjà le ministère de la Santé et des Affaires étrangères dans un communiqué. Dans le même temps, une réunion se tient cet après-midi à Matignon pour faire un point sur cette situation face au virus. Le Premier ministre Sébastien Lecornu a convoqué notamment la ministre de la Santé Stéphanie Rist, mais aussi ses collègues à l'intérieur et aux affaires étrangères. Christophe Glaize recevra sa première visite consulaire dans les prochains jours en Algérie, annonce de la ministre déléguée aux armées Alice Ruffo à l'issue d'un entretien avec le président algérien Abdelmadjid Tebboune à Alger. Le journaliste qui a été condamné en appel début décembre à 7 ans de prison pour apologie du terrorisme. Et puis c'est aujourd'hui la journée nationale des mémoires de la traite, de l'esclavage et de leurs abolitions. Plusieurs communes et notamment la ville de Nantes, premier port esclavagiste de France, commémore cette date à l'occasion aussi des 25 ans de la loi Taubira reconnaissant l'esclavage comme crime contre l'humanité. 75 autres événements sont prévus à Nantes jusqu'en juin. Et puis un mot de sport avec le top départ du MotoGP et son Grand Prix de France sur le circuit Bugatti du Mans aujourd'hui. L'Italien Francesco Bagnaia partira en pole position. Top départ de cette course très attendue à 14h. Voilà pour l'essentiel de votre actualité. Très bonne journée à vous.

0: C'est une benne.
1: Ce que tu appelles, non sans mépris, une benne, c'est une pompe à fric. C'est un aspirateur à trésor, les enfants.
0: Qu'est-ce que tu racontes, là?
1: Mais tu vois pas qu'on vit dans un quartier de bourgeois totalement salopé par la mode? Non, mais ça fait 2 ans que je les observe. Mais c'est des toxicos du luxe. Ils veulent toujours plus. Dès qu'il y a un truc nouveau, ils jettent l'ancien. Ça divorce, ça se sépare, ça jette. Alors ce qu'eux, ils jettent, je récupère.
0: Ah, tu veux être brocanteur?
1: Non, je veux pas être brocanteur.

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2: 15 heures.

0: 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Couché dans les mousses depuis des jours, je presse ma nuque dans l'humus, mon dos caresse. L'idée de ne plus bouger,
1: l'idée de ne plus bouger,
0: me laisser sédimenter,
1: me laisser sédimenter,
0: épouser la gravité pour enfin me laisser aller,
1: me laisser aller. Il convient d'abord de laisser le corps allongé de son long, se faire une place en surface décidée pour le bon. Il s'agit ensuite d'éviter la fuite à faille.

Le corps étendu sur le sol, je nargue le ciel qui se dérobe derrière les cimes du grand pin parasol. Je crois que les humains ne vont pas au ciel, mais plutôt vers le sol. Sachez que je souhaite rendre à la terre chacune de mes molécules, chacun de mes atomes. Voici mes dernières volontés. Laissez-moi, s'il vous plaît. Demain.

0: Il vaut mieux éviter, il y a encore une ou deux choses qui sont un peu...
1: Je détiens le record du monde de chewing-gum. Je n'ai peur de rien.
2: Comment est-ce, chérie?
1: C'est surprenant. Soupe à la tomate, je la sens couler dans ma gorge.
3: Oui, recrache-le.
4: Jeune fille, je crois que tu ferais mieux.
1: Ça change. Rose beef, pomme au four, peau croustillante et beurre.
2: Mâche bien, ma poulette. Ma fille sera la première au monde à manger un repas chewing-gum.
0: Oui, je suis juste un peu inquiet au sujet de...
1: Tarte aux myrtilles et crème glacée.
0: Cette partie-là.
1: Mais regardez son nez.

0: Eh, c'est quoi?
1: Ben, c'est le contrôle de SVT.
0: Y'a contrôle?
1: Ben oui, y'a contrôle.
0: Ben oui, y'a contrôle. Putain, mais pauvre fille, cette meuf. Eh, vous savez qu'il y avait contrôle, vous?
2: Même pas contrôle, c'est sûr.
0: Il y a contrôle? Putain, j'ai complètement oublié.
3: Vous êtes naze, hein, ça fait des semaines qu'il est prévu le contrôle. Une note pour une cuisse pour vous, hein, ça changera rien.
0: Mais fais voir le truc, c'est sur quoi?
1: Bah, c'est pas maintenant que tu vas réviser.
0: Mais c'est pas maintenant que tu vas. Mais t'es con ou quoi?

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2: Jacomella. Bonsoir à tous. Édouard Philippe lance sa campagne présidentielle pour 2027. L'ancien Premier ministre réunissait les cadres de son parti Horizon cet après-midi à Reims. Il a annoncé la formation d'une direction collégiale de la campagne, composée du maire d'Angers Christophe Béchu, de l'eurodéputé Gilles Boyer et de la députée Marie Guévenoux. Il a aussi annoncé un grand meeting le 5 juillet à Paris du côté de l'Adidas Arena. Dans l'actualité politique encore, un autre ancien Premier ministre, Dominique de Villepin, reconnaît une erreur. Interrogé par Le Monde, il estime qu'il n'aurait pas dû accepter de statuettes reçues en cadeau lorsqu'il était ministre des Affaires étrangères. Payées par l'ancien président du Burkina Faso, Blaise Compaoré, elles sont estimées à 125 000 euros. Une révélation de l'émission Complément d'enquête. Vigilance orange aux orages dans le sud-ouest, les Pyrénées-Atlantiques, les Hautes-Pyrénées, le Gers, la Haute-Garonne, l'Ariège, le Tarn-et-Garonne, le Tarn et l'Aveyron sont concernés par l'alerte. Elle a débuté à 15h. Le football, le Paris Saint-Germain a l'occasion de prendre 6 points d'avance sur Lens en tête de la Ligue 1 à 2 journées de la fin, ce qui permettrait aux Parisiens d'être quasiment assurés d'être champions de France. Le PSG reçoit Brest à 21h.

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1: Hello à toutes et à tous, c'est Dan de l'émission Good Day Sunshine, votre animateur de l'émission soft pop de Sun, le son unique tous les deuxièmes et quatrièmes dimanches du mois de 17h à 18h. Eh bien, pour ce nouveau volet de Good Day Sunshine, je vous propose de partir à la rencontre ou à la découverte d'une chanteuse et actrice d'origine française dont la carrière musicale aux États-Unis a été l'espace de quelques années entre 1966 et 1973, assez représentative d'un mélange délicieux entre la douceur de vivre à la française et la soft pop de studio de la plus belle ampleur. Et avant de vous dévoiler son nom, restons encore un peu dans le mystère, en faisant connaissance, en nous disant bonjour, en nous disant hello hello.

des mots susurrés, un accent français charmant, un timbre vaporeux. C'était la jolie voix feutrée de Claudine Longuet, cette jeune ingénue française expatriée aux États-Unis. Et tous ces éléments sont la clé pour comprendre le succès qui a été le sien à partir du milieu des années 60. Nous venons d'écouter Hello Hello, une de ses plus belles reprises d'un jeune groupe, The Soft with Kamel. Et ce titre est issu de son premier album, intitulé tout simplement Claudine, publié en avril 1967. Née à Paris en 1942, Claudine débute enfant sur les planches des théâtres de la capitale. En tournée comme danseuse avec la troupe des Folies Bergères à Las Vegas, son destin croise le chemin du crooner Andy Williams, qu'elle a très vraisemblablement rencontré précédemment lors d'un séjour à Paris de ce dernier pour enregistrer un album avec l'immense Quincy Jones. Après leur mariage en 1961, ils fondent une famille. Si Claudine Longuet chante pour quelques duos avec son mari lors de son show hebdomadaire sur NBC, elle reprend également sa carrière d'actrice en décrochant des petits rôles pour des feuilletons télévisés. Notamment pour un épisode de One for Your Life, une série dont Ben Gazzara est la vedette. Elle y interprète de sa voix innocente et douce Méditation, Meditasayo, un des tubes de la bossa nova écrit par celui qui fut un ami de la famille Williams, à savoir l'immense Tom Jobim. Ces prolégomènes du récit de l'histoire de Claudine Longuet étant posés, c'est l'occasion

donc d'écouter Andy Williams et Claudine Longuet interprétant Let It Be Me, une cover de Je t'appartiens de Gilbert Bécaud et de Pierre Delanoë, d'ailleurs sorti en 1963. Mais on écoutera ensuite son interprétation de Méditation de Tom Jobin, publiée quant à elle en single en 1966. Un peu de beauté dans ce monde de brut, cela ne peut pas faire de mal.

Et les spectateurs de la série Run For Your Life sont conquis par la prestation de Claudine Lauber à la télévision américaine. Herb Alpert, le célèbre trompettiste et cofondateur du label AAM Records, tombe également sous le charme. Il lui propose d'enregistrer ce titre, Méditation, qui deviendra numéro 98 au Billboard, et d'enchaîner donc avec un premier album dont on a déjà parlé, Claudine, qui paraît quant à lui en avril 1967 et qui se classe à la 11e place des charts. Un album qui sera suivi de 4 autres chez ce même label entre 1967 et 1970, tous soigneusement arrangés par le grand arrangeur Nick DeCaro. La recette est la même à chaque fois, au programme un mélange élégant de reprises de standards du Great American Songbook de Bossa Nova et de chansons pop du moment, le tout entre jazz et easy listening. Et sur la pochette de ce premier disque, on y voit Claudine en robe rose et une fleur jaune dans les cheveux. Elle resplendit, comme avec ce titre, aux arrangements soyeux, légèrement psychédéliques. Écoutez bien la sitar en fond sonore. Ça s'appelle Wonder Love, c'est écrit par un certain Mason Williams. Ne me remerciez pas, c'est absolument magnifique.

Et après Claudine, l'album suivant de Claudine Longuet, justement, également disque d'or, publié quant à lui en octobre 1967, s'ouvre avec The Look of Love, que nous venons d'écouter, imparable morceau-titre, composé par le duo, bien entendu, Burt Bacharach et Earl David, pour le film Casino Royale, une parodie de James Bond, et initialement interprété par la grande chanteuse anglaise Dusty Springfield. De mémoire, je crois même que la version de Claudine a battu celle de Dusty au Billboard. C'était vraiment la concurrence à l'époque. S'y ajoutent deux ballades brésiliennes, dont le classique How Insensitive, et même Tom Jobim, qu'on va écouter tout à l'heure, et ce même Tom Jobim, comme je le disais en début d'émission, était un ami proche du couple Williams. Et côté pop, on retrouve aussi sur ce disque, The Look of Love, deux reprises à l'anguille des Beatles, Good Day Sunshine, qui fait office de générique pour notre émission, et When I'm 64. Ces deux reprises pop complètent le tableau général de l'album produit par le grand producteur Tommy Lee Puma, associé à l'arrangeur Nick DeCaro. La compositrice, la très grande compositrice Margot Gurian, lui offre aussi une merveilleuse chanson, légèrement baroque, Think of Rain. On semble y reconnaître un petit peu des accords de Bach. Une chanson qu'elle interprétera pour elle-même un an plus tard. Et dans la suite du programme, donc, je vous propose d'écouter et de passer du soleil à la pluie en écoutant tout d'abord Good Day Sunshine, puis Think of Rain, pour terminer enfin par How Insensitive. Tout ça, c'est sensible, c'est doux, et c'est sur Sun, le son unique.

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1: Et en 1968, Claudine Longuet est l'actrice principale, aux côtés de Peter Sellers, du film culte et burlesque The Party, The Black Edwards. Et pour ce film, tout le monde a en tête et a retenu la composition géniale de Peter Sellers. Un acteur hindou, maladroit, invité par erreur à une soirée d'un producteur d'Hollywood, où il sème involontairement le chaos. Et durant cette soirée déjantée, la seule qui comprend vraiment le personnage joué par Peter Sellers, c'est Claudine Longuet, qui incarne une actrice et chanteuse française, Michèle Bonnet, qui tombe amoureuse de ce figurant hindou à la gentillesse inébranlable. Et dans le film, elle y interprète notamment Nothing to Lose sur une musique du compositeur attitré de Black Edwards, à savoir le grand compositeur Henri Mancini. Et après ce titre et sa flûte délicate, je vous propose d'enchaîner avec Small Talk, composé par le duo Borner et Gordon, un titre interprété initialement par Gary Lewis, le fils de Jerry Lewis, et qu'ont repris également les Harper's Bazaar, auxquels nous avons déjà consacré une émission. Puis enfin, on terminera cette série de trois morceaux avec la reprise d'une très belle chanson de Donovan, Colors, qui a donné le titre au quatrième album de Claudine Longuet. Quatrième album sorti en 1969, en deux ans donc, qui s'appelle Colors. Et tout cela est charmant, exquis, et c'est le son unique, bien sûr.

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1: Et au tournant des années 70, Claudine Lenglet va encore publier encore deux albums au son plus contemporain chez Barnaby, le label de son mari, dont on est pourtant séparé. J'adore également cette période, on la sent plus libre, mais également plus aventureuse. Par exemple, elle reprend Let's Spend the Night Together des Rolling Stones. Et pour vous donner un avant-goût de cette évolution dans sa carrière, je vous propose d'écouter sa très belle reprise des Beatles, ou plutôt de George Harrison, Something, qui est paru en 1970. Et on enchaînera ensuite avec également une très belle cover des Carpenters, avec We Only Just Begun, écrite par Paul Williams et Roger Nichols. Tout cela est vraiment féerique et mériterait d'être plus largement connu et reconnu. Et c'est sur Sun, le son unique, bien entendu.

Notre émission spéciale Claudine Longuet touche bientôt à sa fin, et sans entrer dans les détails un peu sordides, je voudrais dire uniquement que depuis la triste histoire de la mort de son compagnon, le célèbre skieur américain Spider Savage, à Aspen dans le Colorado en 1976, Claudine Longuet, toujours de ce monde, a mis fin à toute vie publique. Sans pour autant bien sûr que sa voix et sa grâce ne continuent d'hanter la pop contemporaine. Et si vous voulez en savoir plus sur cette histoire tragique qui explique le retrait de Claudine Longuet, je vous invite à lire le très beau livre de Fabrice Gagneau, Aspen Terminus, paru en 2010 chez l'éditeur français Grasset. Tout ça pour vous dire que notre voyage à l'écoute de la carrière de Claudine Longuet, si méconnue et pourtant si charmante, se termine. Le podcast dans la foulée de l'émission, bien sûr, et on se retrouve dans 15 jours pour un nouvel épisode de Good Essentials. Mais avant de se quitter, on va d'abord écouter l'une des plus belles et des plus inquiétantes berceuses de la fin des 60s, celle où Claudine Longuet prête sa voix pour la chanson Sleep Safe and Warm, le générique de la fin du film d'horreur de Roman Polanski, Rosemary Babies, sorti en 1968 avec pour acteurs principaux John Cassavetes et bien sûr Mia Farrow. Et ensuite, pour se requinquer un peu après cette douce étrangeté, cette inquiétante étrangeté, je vous propose d'écouter ce qui me semble être l'une des plus belles reprises de Boss I Know de Joni Mitchell. Une reprise par son ex-mari Andy Williams, lui qui a toujours été à ses côtés dans les moments les plus difficiles qu'a connu Claudine Longuet. Les orchestrations, vous allez entendre, sont vraiment si soyeuses. Et la voix d'Andy Williams est si belle qu'on aimerait vivre dans cette douceur. C'est vraiment le moment réhabilitation d'Andy Williams, hein, parce qu'il a toujours été un peu relégué au second rang derrière l'œuvre de Frank Sinatra, ce que je trouve un peu dommage. En tout cas, écoutez bien ces deux pépites, c'est vraiment du pur bonheur.

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1: Bonsoir à tous. Édouard Philippe pose les contours de sa campagne pour la prochaine élection présidentielle. Le maire du Havre a réuni les cadres de son parti Horizon cet après-midi à Reims. L'occasion d'annoncer la formation d'une direction collégiale de la campagne et aussi un grand meeting début juillet à Paris. L'ancien Premier ministre vise les 50 000 adhérents d'ici là, lui qui en revendique pour le moment 40 000. Elon Musk visé par une plainte de Stop Homophobie. L'association reproche au milliardaire un post en français publié hier sur son réseau social X, dans lequel il injure les magistrats français chargés d'enquêter sur les possibles dérives de la plateforme. Dans l'actualité également, Christophe Glaize recevra sa première visite consulaire dans les prochains jours en Algérie. Annonce de la ministre déléguée aux armées Alice Ruffo à l'issue d'un entretien avec le président algérien Abdelmadjid Tebboune à Alger. Le journaliste a été condamné en appel début décembre à 7 ans de prison pour apologie du terrorisme. En football, 8 matchs de Ligue 1 à suivre ce soir à 21h et notamment PSG-Brest, Monaco-Lille et Toulouse-Lyon. Une rencontre également en top 14, c'est du rugby. Le Racing 92 reçoit La Rochelle à 21h05. Match capital pour les deux équipes si elles veulent encore accrocher les phases finales. Hier, Montauban a officiellement été relégué en Pro D2 après sa défaite à Montpellier. Et puis le cyclisme, le français Paul Magnier est bien le sprinter le plus rapide du Tour d'Italie. Il a remporté la troisième étape dans les rues de Sofia aujourd'hui. Un deuxième bouquet en trois jours pour le jeune coureur de la Soudal Quick-Step. L'Uruguayen Guillermo Silva conserve le maillot de leader. Les coureurs retrouveront l'Italie mardi après trois premiers jours en Bulgarie. Bon début de soirée à notre écoute.

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1: Bonsoir à tous. Édouard Philippe pose les contours de sa campagne pour la prochaine élection présidentielle. Le maire du Havre a réuni les cadres de son parti Horizon cet après-midi à Reims. L'occasion d'annoncer la formation d'une direction collégiale de la campagne et aussi un grand meeting début juillet à Paris. L'ancien Premier ministre vise les 50 000 adhérents d'ici là, lui qui en revendique pour le moment 40 000. Elon Musk visé par une plainte de Stop Homophobie. L'association reproche au milliardaire un post en français publié hier sur son réseau social X, dans lequel il injurie les magistrats français chargés d'enquêter sur les possibles dérives de la plateforme. Dans l'actualité également, Christophe Glaize recevra sa première visite consulaire dans les prochains jours en Algérie. Annonce de la ministre déléguée aux armées Alice Ruffo à l'issue d'un entretien avec le président algérien Abdelmadjid Tebboune à Alger. Le journaliste a été condamné en appel début décembre à 7 ans de prison pour apologie du terrorisme. En football, 8 matchs de Ligue 1 à suivre ce soir à 21h, et notamment PSG-Brest, Monaco-Lille et Toulouse-Lyon. Une rencontre également en top 14, c'est du rugby. Le Racing 92 reçoit La Rochelle à 21h05. Match capital pour les deux équipes si elles veulent encore accrocher les phases finales. Hier, Montauban a officiellement été relégué en Pro D2 après sa défaite à Montpellier. Et puis le cyclisme, le français Paul Magnier est bien le sprinter le plus rapide du Tour d'Italie. Il a remporté la troisième étape dans les rues de Sofia aujourd'hui. Un deuxième bouquet en trois jours pour le jeune coureur de la Soudal Quick-Step. L'Uruguayen Guillermo Silva conserve le maillot de leader. Les coureurs retrouveront l'Italie mardi après trois premiers jours en Bulgarie. Bon début de soirée à notre écoute.

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0: saviez-vous que je devais...
1: Que tu devais arriver ici?
2: Oh, bien, il se trouve que je vois l'avenir. Je suis un enchanteur et un devin. Je possède le pouvoir de connaître le futur. Je vois l'avenir des siècles à l'avance, mon cher. Je m'y suis même promené dans l'avenir. Et j'ai vu toutes ces choses là-bas. J'en ai les plans et j'ai établi des maquettes. Par exemple, regarde ça. C'est une locomotive à vapeur. En avant, Denis Papin. Hein? Regarde la marche. Pas mal, hein? Et ce ne sera pourtant inventé que dans des siècles.

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1: Bonsoir à toutes et à tous et bienvenue sur Sun à l'écoute de Cubop sous les étoiles, votre rendez-vous consacré aux musiques d'influence afro-latine. Durant cette saison, je vous ai proposé chaque mois la rubrique L'album du mois, un album coup de cœur présenté en solo ou aux côtés d'artistes venus partager leur univers au micro du son unique. À l'occasion de cette émission, on se replonge ensemble dans ces belles découvertes musicales qui ont jalonné la saison. Une heure pour explorer les multiples paysages du Latin Jazz entre énergie festive, élégance acoustique et pulsation urbaine. Cette sélection reflète toute la richesse du genre, du jazz instrumental au rythme afro-cubain jusqu'à la salsa dura. Je vous laisse donc maintenant profiter de ce voyage musical vibrant à savourer sous les étoiles.

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J'espère que ce voyage musical vous a plu autant que j'ai eu plaisir à le partager avec vous. Pour finir en beauté, je vous laisse entre les mains de La Marcha, ce bouillonnant orchestre parisien de salsa dura. Son directeur musical, Cristobal Diaz, était passé au micro de Sun et l'interview est à redécouvrir sur la page de l'émission. Et avant de les retrouver sur la scène de Tempo Latino le vendredi 25 juillet, profitez de leur énergie contagieuse avec Guerrera Soy. Et quant à nous, on se retrouve dimanche prochain, même heure, même passion, dans Cubop sous les étoiles. Ciao, ciao et bel été à vous.

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0: Vous faites une pause maintenant, on commence juste à être chaud.
1: Mais justement, commence à être chaud, je fais une pause.
0: Bah, comment ça se fait qu'elle flambe plus?
1: Qu'est-ce qui flambe plus?
0: Bah, Excalibur, regardez, on dirait une épée normale.
1: Bah oui, c'est parce que je la tiens plus. Comment je ferais sinon? Je cramerais tout, je pourrais jamais la poser.
0: Cette arme est décidément un allié extraordinaire.
1: Bien foutu, hein?
0: Sire.
1: Quoi, vous voulez la prendre?
0: Oh, c'est affreusement présomptueux.
1: Non, non, allez-y, prenez-la.
0: Oh, sire, c'est un honneur. Oh, ça flamboie pas.
1: Mais qu'est-ce que vous avez foutu? Vous me l'avez pété?
0: Non, mais pas du tout, pas du tout!
1: Mais. Ah, bah, elle est pas mal, celle-là. Prenez-la.
0: Je saurais pas vous dire pourquoi, mais je trouve ça un peu vexant.

0: 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Bonsoir et bienvenue sous la couette, un espace d'expression totalement libre où chacun et chacune se raconte sans jugement, sans tabou. À l'abri des regards, les langues se délient, les esprits se frôlent, les cœurs s'emballent. Il y a de la beauté dans chaque vérité, surtout celle que l'on dévoile au creux de l'oreiller. Sous la couette. Il est 23h et je ne dors pas. Et si vous m'écoutez, c'est que vous non plus. À l'occasion de ce 20e épisode, j'ai voulu tenter une expérience. Me glisser sous la couette, avec de parfaites et parfaits inconnus, pour parler d'intimité. Et oui, parce qu'après tout, pourquoi pas? Et puis, il était quand même grand temps de se poser la question, c'est quoi l'intime? Que risque-t-on à le dévoiler? Et surtout, pourquoi? Spoiler, ici, vous ne trouvez pas de réponse toute faite. Seulement des regards croisés, sous une couette. Un jour de fête. Alors que le son unique célèbre ses 30 ans, je me glisse parmi les invités, mon micro à la main et ma plus belle couette sous le bras. J'interpelle une personne, puis deux. Au final, sept acceptent de me confier une partie de leur intimité. Imaginez la scène, vous et moi sous une couette, et je vous demande, pour toi, c'est quoi l'intime ?
1: Pour moi, l'intime, c'est ce qui touche à soi-même, c'est-à-dire que ça nous touche vraiment nous profondément. C'est ce qui va être intime chez quelqu'un, va pas forcément être intime chez quelqu'un d'autre. Donc pour moi, c'est propre à soi-même, en gros, c'est tout ce qui est propre à soi-même.
2: Le partage et la vulnérabilité ?
3: Je pense que c'est ce qui m'appartient à moi et qui n'est pas forcément public ou sur un groupe étendu de gens à partager.
4: Je pense qu'on est dans le monde où on est géré par la performance. Et que je trouve d'intime, c'est plutôt dans le toucher, dans le regard, dans la sensation de l'autre. C'est pas vraiment juste le sexe. Ça peut être un moment partagé juste avec un doigt sur une cuisse ou une main. Ça peut être quelqu'un qui t'embrasse fortement et passionnément. Ou ça peut être juste. Quelqu'un qui prend dans les bras et te prend faire un petit câlin. Il y a plein de choses. Hein. L'intimité, c'est pas juste le sexe pour moi. Ça fait partie, ça c'est sûr, mais pas que le sexe.
5: Pour moi, c'est dévoiler une partie très intériorisée de soi et de ne la montrer qu'à peu de personnes. Se dévoiler, se montrer peut-être vrai, quelque part.
6: L'intime, c'est vraiment, pour moi, ce que tu peux faire qu'avec des personnes de confiance, ou en tout cas, c'est le moment où tu es dans ta bulle, avec ou sans personne, mais que c'est un moment un peu doudou, et un peu le truc de, il n'y a personne d'autre que toi, ou les personnes avec qui il y a de l'intime, quoi. C'est une bulle.
7: L'intime, c'est ce qu'on garde dans notre cœur et qu'on ne veut pas forcément dévoiler. Parce que j'aime beaucoup écouter les autres, mais pas forcément parler de moi, parce que j'ai l'impression parfois que si je parle de moi, ça ouvre sur d'autres choses, ça nécessite des explications. Enfin, oui, j'ai pas forcément envie de parler forcément de moi.
0: Ce qui est vraiment délicat avec l'intime, c'est qu'il est très difficile à cerner. C'est à la fois ce qu'on partage et ce qu'on garde. Une tension permanente entre dévoiler et préserver. Quand certains parlent de vérité et d'authenticité, d'autres évoquent un territoire à protéger. L'intime devient alors un espace à soi, une safe place intérieure, dont on choisit ou non d'ouvrir la porte. L'intime crée une forme d'exclusivité, puisque tout le monde n'y a pas accès. Et c'est peut-être ça qui lui donne toute sa valeur. Et vous? Vous vous confiez facilement?
1: Oui, je pense que ça peut se partager facilement avec une personne qu'on aime, en qui on a confiance en tout cas. Je pense que oui, c'est quelque chose qu'on peut partager, pas avec n'importe qui. Je pense que l'important, c'est d'avoir confiance en la personne, de connaître un minimum la personne, et voilà.
5: Ça dépend de son éducation, de son background, de ce qu'on a vécu. Je pense aussi que c'est des choses dont on n'a pas l'habitude de parler en public. Donc voilà, c'est des sujets qu'on n'aborde pas trop.

0: dans les mêmes optiques que toi, donc tu peux parler plus facilement. Je fais partie de la commu LGBT, et du coup, il y a ce truc-là de se confier des fois sur ses relations intimes, sur les personnes qu'on fréquente, ou même, par exemple, en politique ou autre. Et pour moi, ça fait partie de l'intimité. Et par exemple, moi, au bureau, je ne vais pas forcément parler de cette zone-là, parce que pour moi, c'est l'intimité, ça reste, voilà. C'est pas avec n'importe qui que je le fais non plus, de parler, par exemple, de mes fréquentations ou autre.
1: Pas avec n'importe qui. Cette phrase suggère une sélection, un tri, un choix cornélien, celui de faire ou non confiance à l'autre. Alors, partager son intimité, c'est risqué ?
2: Je pense qu'on a peur de nos propres émotions et d'être jugé d'avoir des émotions. Et de dire qu'on a besoin de vivre dans un monde où on doit être plus fort, plus indépendante, gérer nos émotions comme il faut. Mais je pense que oui, on ne peut pas vraiment tous parler de nos envies, des choses qui nous font vibrer, sans avoir peur d'être jugé avec les personnes en face. Pour moi, un risque est toujours gagnant. Même si on perd, même si ça nous blesse, ça veut dire qu'on a quand même pris le risque et on n'a pas de regrets derrière.
3: C'est une forme de courage, en fait, de se montrer vulnérable.
2: Oui, tout à fait. Je pense que la vulnérabilité, c'est un atout. Je pense qu'on n'a pas besoin d'être toujours fort. On est des humains, donc de montrer qu'on peut être bien, pas bien, vulnérable, on peut être aimé et aimer quelqu'un d'autre, sans d'avoir peur, quoi. Je trouve que c'est fabuleux. C'est fabuleux d'aider de dire que l'amour est quelque chose de magnifique et pourquoi on a tellement peur de le faire, quoi. Ça, c'est l'espoir. L'espoir d'avoir des connexions authentiques. Comme ça, on peut savoir qui est vraiment les gens avec qui on va partager nos vies, même si c'est amical, et les gens qui n'arrivent pas à accepter qui vous êtes. Et donc, moi, je n'ai pas besoin de ça. Je voudrais que les gens me regardent et m'apprennent comme tu as les petites boules de facettes, mais avec toutes les petites facettes à côté.
4: Oui, je dirais même que c'est la condition pour avoir des vraies connexions. C'est d'arriver à être vulnérable à des moments.
5: Oui, c'est clair. D'être ouvert et d'être... de prendre ce risque justement parce que tu prends le risque d'être blessé, mais tu prends aussi du coup, t'acceptes la possibilité d'aller plus loin et d'aller vers quelque chose de très beau. Je pense que c'est un des grands trucs aussi du patriarcat. Tout de suite, j'ai embrayé sur le l'idée que les hommes sont pas censés être vulnérables, sont pas censés être dans l'émotion. Je pense que si les mecs avaient plus de relations intimes avec des potes, pas forcément même avec des partenaires, mais juste des potes avec qui ils sont vulnérables, peut-être que déjà ça irait un peu mieux.
4: Oui, puis vers l'humanité un peu plus, pleinement en plus, clairement.
6: Peut-être de ne pas avoir l'impression d'être comprise ou, et du coup de préférer, après ça m'arrive de me confier hein, bien sûr, mais... Oui, puis parce que c'est précieux aussi, ouais, je crois. Enfin, je sais pas, ça fait partie de l'identité des personnes. Et oui, on n'a pas forcément envie... J'ai l'impression que si on sortait les secrets, si on les dévoilait tous, si on dévoilait notre intimité, on serait peut-être un peu vide. Enfin, en ressenti, en tout cas.
1: La vulnérabilité permet la véritable connexion. Seulement voilà, il y a ce monde tout autour. Un monde de performance qui abîme le lien social à force de rivalité intériorisée. Un monde d'apparence où tout est mis en scène, millimétré, où il faut d'abord prouver pour exister. Aux dépens de nos besoins les plus élémentaires, comme la nécessité d'être, étouffé sous le poids du paraître. L'intime est tabou, alors on le cache. On en fait un trésor jalousement gardé. L'intime est dangereux. Il fragilise, parfois même, il nous trahit. Alors, on l'enterre encore plus profondément. Se confier, ce n'est pas juste parler, c'est s'exposer. Et s'exposer, ça suppose une chose essentielle, affronter le regard de l'autre. De prendre le risque de faire tomber le masque pour laisser à notre humanité le champ libre. Comme à cet instant où vous vous trouvez avec moi sous cette couette, ultime rempart entre vous et le reste du monde. Une expérience un peu étrange, non ?
7: C'est une promiscuité dont j'ai pas trop l'habitude, effectivement. Mais ça fait partie du jeu.
2: J'aime bien l'idée.

0: d'être intime avec quelqu'un sur une couette que je ne connais pas.
1: Ça donne chaud, là.
2: Oh, c'est plutôt confortable. Il fait très chaud, quand même. Il commence à faire très
3: J'avoue, je te confie un truc aussi. J'ai très chaud. Mais écoute, on peut peut-être enlever la couette et puis retourner à la respiration.
2: Ah, tout d'un coup, il fait frais.
3: Ah, on revient.
2: Ça va ?
3: Oui, ça va. Ça va même très bien. Parce que ce soir, j'ai compris quelque chose. J'ai compris que prendre un risque, car oui, se pointer à un événement avec une couette dinosaure et demander à des inconnus de se cacher avec moi en dessous, c'est une prise de risque, eh bah, ça paye. Autrement dit, le ridicule ne tue pas. Au contraire, il rapproche. Alors, la prochaine fois que vous hésitez à parler vrai, hors de votre zone de confort, repensez aux sages paroles de Chloé dans l'épisode 9. Qu'est-ce que je risque à risquer ? En tout cas, pas ma vie. Il se fait tard, je dois vous laisser. Je vous remercie de m'avoir écouté. On se retrouve très bientôt pour un nouvel épisode de Sous la couette. En attendant, je vous souhaite à toutes et à tous une belle et douce nuit.
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0: 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S'il te plaît, en sortant, tu descendras la poubelle et pense à rappeler ta mère qui me harcèle.
1: Le mec du Cap passe entre 7h15 et 9h15. Tâche de te réveiller. En plus gros, d'une langue différente. Un truc qui n'a aucun rapport. Style, numéro de passeport.
0: À payer EDF, Orange, abonnement canal, plus le cadeau commun pour mon frère le week-end prochain. Je trouve plus le chéquier, c'est toi qui l'as, non? Si oui, mets-le en évidence dans le salon.
1: La réunion est à 19h30, précise à l'école. Le précise est souligné. F a encore appelé, il m'a parlé d'un chalet, je n'ai pas compris. Enfin, tu dois mieux savoir que moi. A plus. Le plus est une croix.
0: Casser 3 œufs, ajouter 1 demi-litre de lait, incorporer 100 g de farine progressivement. Ajouter d'un seul coup 50 g de matière grasse, tu mets moitié beurre, moitié margarine et tu mélanges.
1: Code réservation QWXXCJ, mot de passe Casablanca, départ Orly 9h47, retour le 23 à 7h15, arrivée Paris 11h03, Charles de Gaulle, terminal 3.
0: Une baguette, crevettes, 3 avocats, sopalin, tampons normaux, produits vaisselle, lait demi-écrémé bio, ciseaux bio, 7 poubelles, 50 litres.
1: D'une écriture différente sur des papiers en tête, FXOR 75 LP, une gélule 3 fois par jour. Après le Zolam, 0,50 mg, 6 prises par jour maximum. Puis une signature informe, suivie d'un caducé.
0: Je te rappelle que tu as un fils qui va à l'école tous les matins et qui aimerait bien prendre le petit déjeuner avec son père de temps en temps. Salut.
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0: Monica et Chandler. Hé oh! Hé là-haut! Hé! Oh! Oh! Oh! Oh! Chandler et Monica! Chandler et Monica!
1: Oh mon Dieu!
0: Oh! Chandler et Monica! Oh, mes yeux! Mes yeux!
2: C'est rien! C'est rien! Oh!
0: Non, je les ai vus, ils couchent ensemble!
2: Mais je le sais! Je le sais! Je le sais!
0: Je te dis!
2: Mais oui, je le savais, Joël le sait, mais Ross

0: je suis Francis et je suis ce qu'on appelle un mime d'avion. Faire des mimes dans les avions, c'est simple. Une paire de gants blancs, de l'humour et de la poésie au service des pilotes pour les détendre et les faire rire dans les bombardements. Rebonjour, je suis aussi mime d'hélicoptère. C'est à peu près le même job, sauf qu'il s'effectue dans des hélicoptères. Ça a l'air sympa comme ça, mais en fait c'est un boulot qui est souvent très chiant. Salut Gérard, ça va? Tu veux que je te fasse un mime?
1: Non, va te faire foutre.
0: Ah ok, d'accord. Comme vous le voyez, je commence à gonfler un peu tout le monde sur la base avec mes mimes. C'est peut-être parce que dans le fond, je les fais beaucoup trop rire. Les gens sont tellement timides de nos jours. En fait, j'en suis sûre qu'ils font semblant de pas rire pour m'encourager à faire du forcing. Hey Didier, s'il te plaît, je peux te faire un mime?
2: Non, tu fais chier, Francis, laisse-nous bosser maintenant.
0: Parfois, c'est vrai que j'ai des doutes sur mon job, mais j'aime trop la tendresse.

Oye, ¿de quién es la chancla? 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